0: parce qu'on devrait être surtout une équipe de transition offensive et on n'exploite pas assez cette qualité-là. Et voilà, c'était un petit peu son agacement. Et puis bah, à la fin du match, je pense qu'il était agacé par aussi la tournure de la deuxième mi-temps, ce qui est normal, ce qui était le cas de beaucoup de monde. Donc voilà, c'est des choses qu'on essaie d'améliorer et qu'on doit améliorer parce qu'il nous reste 8 matchs, il nous reste 24 points à aller chercher et on est bien conscient qu'on va pas aller chercher les 24, mais il faut qu'on arrive à en grappiller un maximum d'ici la fin de saison.
1: Salut coach, je veux te parler d'Inadi Sinchuk. Je ne sais pas si tu as déçu, mais j'ai l'impression qu'il y a eu des chances, des demi-chances, ça ne débloque pas dans son cas. Est-ce que tu as une réponse à savoir pourquoi que ça ne fonctionne pas pour Inadi Sinchuk depuis le début de la saison?
0: Si j'avais la réponse, ce serait sans doute plus facile de faire qu'il soit plus efficace. Est-ce qu'il m'a déçu? Oui. Aujourd'hui, il a pas réussi grand-chose. On s'attendait à plus de lui aujourd'hui, comme on s'attend toujours à beaucoup de grandes choses de lui quand il est sur le terrain. Je pense qu'à l'heure actuelle, il est comme il joue un petit peu moins. Je pense que mentalement, il est un petit peu, enfin, il est pas un petit peu, je pense, en gros manque de confiance. On essaie de l'accompagner là-dessus, lui montrer qu'on croit toujours en lui. Mais c'est ce genre de match, encore une fois, où il devrait peser un peu plus sur la défense et être un danger constant pour la défense et les quelques situations qu'il a eues, malheureusement, ça n'a pas débouché sur du danger pour l'adversaire. Donc, bah, définitivement, c'était pas son meilleur match. Et est-ce qu'il a le potentiel pour faire mieux? C'est évident. Et qu'est-ce qu'il faut pour qu'il fasse mieux? Je sais, à chaque fois, c'est un peu les réponses, on va dire, communes et bateaux, mais il n'y a qu'un travail mental et un travail de répétition à l'entraînement pour qu'il retrouve cette confiance-là. Mais il la retrouvera complètement que si en match il réussit à exprimer ses qualités offensives. Et pour l'instant, et depuis quelques matchs, c'est pas du tout le cas.
2: Sur le plan offensif, tu as plusieurs options, plusieurs profils également. Est-ce que tu as l'impression de temps en temps qu'il manque peut-être d'automatisme entre certains joueurs lorsque tu alignes différents 11 partants?
0: Oui, aujourd'hui, on savait que sur le plan de l'intensité, il fallait qu'on soit encore très très bon aujourd'hui parce qu'on n'a pas une équipe qui peut se permettre d'être à 95% de l'intensité max. Donc il faut qu'on soit tout le temps en max. Donc on voulait mettre un petit peu de fraîcheur sur ce plan-là. Donc on a voulu changer un petit peu. Est-ce qu'il y a un manque d'automatisme, sans doute un petit peu de temps en temps? Est-ce qu'on espère compenser par un peu plus d'intensité et d'agressivité avec des joueurs qui ont des choses à prouver. Et oui, effectivement, à un moment donné, quand tu changes un petit peu les formules, il y en a qui s'avèrent un petit peu moins efficaces que les autres. Mais c'est difficile de mettre toujours les mêmes à l'heure actuelle. Je pense qu'on était au 10e match en 5 semaines ou quelque chose comme ça. Et à un moment donné, humainement, c'est impossible de mettre toujours les mêmes pour justement, comme tu le dis, optimiser les automatismes. Donc, on est obligé de faire des rotations et quelquefois, ça dérègle un petit peu les automatismes qu'il pouvait y avoir sur le match précédent.
3: Bonsoir, coach. Encore ce soir, vous avez réussi à contrecarrer tactiquement Columbus, qui est une des rares équipes à jouer avec deux numéros 10. Est-ce que malheureusement, encore une fois, on peut résumer à cette victoire de Columbus à des individualités de leur côté qui font la différence, comme on a pu le voir à Charlotte et à DC United et pas mal d'autres matchs?
0: Bah, tu sais, c'est pas une surprise. C'est pas une surprise. Je pense que depuis 4 mois, c'est une des choses dont on parle le plus souvent. Nous, notre qualité, elle ne peut passer que par le collectif. Parce qu'on a ce manque de qualité individuelle et il n'y a que la force du collectif et le fait d'être en intensité bah, toujours au maximum qui peut nous permettre